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1: Bonjour et bienvenue sur les ondes de Radio Coteau. Je vous rappelle nos fréquences 97.7, 104.5. Vous pouvez également nous entendre sur le www.radiocoteau.com. Je suis toujours en compagnie de ma jeune stagiaire, Lucie. Ça va, Lucie ?
2: Oui, très bien. Et toi ?
1: Ça va très bien. C'est le dernier jour ?
2: Et oui, déjà.
1: Alors, si tu devais faire un bilan de ton stage à Radio Coteau, qu'est-ce que tu dirais ? C'était bien ?
2: Oh bah, excellent.
1: Excellent. Tu as pris beaucoup de plaisir ?
2: Bah, très beaucoup.
1: Et alors, on va terminer en beauté aujourd'hui parce que nous avons beaucoup d'invités dans le studio de Radio Coteau. On a le plaisir d'accueillir donc, des personnes qui nous viennent du village d'Allan. Allan qui est situé entre Martres, Tolosane et Aurignac. Oui, c'est bien ça. Alors, nous avons Pascal et Alain, je crois.
3: Non, Jean-Luc.
1: Et Jean-Luc, pardon, Chappé.
4: Oui.
1: Bonjour.
4: Bonjour.
1: Bienvenue. Bienvenue sur les ondes de Radio Coteau, c'est une première pour vous.
4: Complètement, oui.
1: Et puis, vous êtes venu accompagner d'un des musiciens qui jouera donc pour cette soirée du 30 mai. Monsieur Philippe, c'est ça ?
3: Tout à fait, oui.
1: Philippe Larive ?
3: Oui.
1: Voilà, donc vous pourriez donner le nom de votre groupe ?
3: Oui, alors accrochez-vous, c'est Jack and Los Destripadores.
1: Très bien. C'est un nom qu'on n'oublie pas.
3: Il faut articuler.
1: Donc, vous êtes ici tous les trois pour nous parler d'un événement qui se déroulera donc à Allan le samedi 30 mai à la salle des fêtes. Un événement musical. Il y aura deux groupes au programme. Et pas que, hein, évidemment, je suppose qu'il y aura un côté convivial, enfin on détaillera un peu tout le programme. Et cette soirée est organisée au profit de la restauration de l'église du village, de l'église d'Allan. Alors avant de rentrer dans le vif du sujet, parler de cette soirée, parler de cette idée de restauration de l'église, est-ce que vous pourriez vous présenter ? Alors la famille Chappé, vous êtes Comingeois ?
4: Pas au départ.
1: Pas non. Au départ.
4: Mais on a eu le coup de foudre pour ce coin-là. Et donc voilà. Et maintenant, on y habite et on est trop heureux d'y être.
1: Vous y êtes depuis combien d'années ?
4: Ah, oh là là. Bon, alors, 25 ans. Mais on a commencé tranquille dans un petit jardin, voilà, parce qu'on avait besoin de terre.
1: Ouais.
4: On voulait toucher la terre, on voulait faire pousser des légumes. Donc voilà. Et ça fait 10 ans qu'on a pu acquérir une petite maison dans Allan.
1: D'accord.
4: Donc maintenant on y est tout le temps et on est trop contents.
1: Et vous aviez visité la région avant de vous installer ?
4: Mais on habitait avant de partir de Lyon puis de Bourgogne. On est passé par Alès, enfin bon, et on a fini à Toulouse. Mmh. Donc de Toulouse, on a effectivement tourné pas mal dans la région.
1: Et c'est
4: Jean-Luc qui avait découvert, parce qu'il s'occupait de... Il cherchait
5: auxiliaires de vie.
1: Des auxiliaires de vie.
4: Voilà, d'auxiliaires de vie. Et donc, il en avait dans le coin. Et donc, un jour, il m'a dit, ah non, mais attends, là, on n'a plus que cet après-midi. Eh bien, viens, je vais te faire découvrir un coin chouette. et là, ça a été le coup de foudre. Et on a eu de la chance, beaucoup de chance. Parce qu'on a trouvé donc un petit terrain, voilà, en demandant l'autorisation de pouvoir y dormir, de mettre la tente pour y dormir la nuit.
1: Ah oui, parce qu'au départ c'était vraiment un terrain.
4: Ah non, c'était qu'un terrain.
1: Ouais, sauvage comme ça.
4: Oui, oui, ouais. Oui. Et on y a quand même tenu assez longtemps. Voilà, jusqu'au jour où on a trouvé cette petite maison. Donc on est resté assez longtemps dans notre terrain, mais c'était notre petit paradis terrestre. Mmh. Hein. Donc on y a beaucoup bossé,
1: ouais.
4: Mais c'était du plaisir.
1: Et Jean-Luc, c'est quoi qui vous avait attiré ? C'est le paysage ? C'est l'ambiance générale ?
5: Exactement, oui, ouais. L'ambiance générale et surtout la campagne autour. Et puis le fait de rencontrer des personnes, une céramiste de grand renom d'ailleurs, et puis une dame qui était propriétaire du Palais des Évêques, d'une partie du Palais des Évêques. Et elle y est toujours, d'ailleurs. Et c'est grâce à elle qu'on a découvert et qu'elle nous a prêté un terrain pendant quelques années pour qu'on fasse un petit peu de maraîchage. Et cette dame mérite d'être connue, d'abord parce qu'elle a participé à la restauration de ce palais, à l'entrée duquel d'ailleurs figure une très belle vache,
1: oui, on va
5: vache d'Allan, qui est un petit peu le symbole, l'emblème de la commune.
1: Et c'est l'emblème de votre association.
5: Exactement, oui, c'est pourquoi unanimement les gens de l'association, enfin qu'on n'était pas en association au départ évidemment, ont choisi cet emblème pour, on va dire, mettre en avant un petit peu l'image d'Allan et de ses habitants.
1: Ça a entré dans votre vie privée, c'est quoi votre parcours professionnel à tous les deux?
4: Bon, alors moi je suis un peu de la danse contemporaine, puis j'ai passé éducatrice sportive, voilà, en technique, voilà, en fitness, etc., gym douce, stretching, voilà, tout ça. Et après, j'ai voulu trouver un complément, donc j'ai fait du massage. Et j'ai voulu trouver un autre complément au bout d'un moment. Et j'ai fait une école de sophrologie.
1: Ah oui, d'accord.
4: Donc voilà, j'ai fini ma carrière, si on peut dire, avec tout ça. Mm-hmm. Sophrologie, massage, gym. Et voilà, et c'était super.
1: Pour apporter du bien-être aux gens.
4: Voilà.
1: Ouais.
4: Et j'ai rencontré plein de gens comme ça. Et voilà. Et du coup, j'ai plein d'amis. Ça, c'est bien.
1: Et pour vous, Jean-Luc ?
5: Eh ben, essentiellement, j'ai dirigé des maisons de jeunes, des centres sociaux.
1: Ouais.
5: Et les 25 dernières années, j'étais responsable de formation pour former justement des responsables d'équipement. Et pendant cette période-là, je me suis occupé pendant une dizaine d'années de l'accompagnement d'enfants handicapés.
1: Très bien.
5: Grâce à cette activité d'ailleurs que j'ai découvert le Comminges.
1: Ouais. Quand vous dites maison de jeunes, c'est des MJC, c'est ça?
5: Oui. Entre autres, oui. MJC, tout ce qui est établissement socio-culturel ou culturel.
1: D'ailleurs, la culture, je pense que c'est quelque chose qui vous porte. L'art, la culture, la nature bien évidemment, mais
4: voilà,
1: j'ai l'impression.
4: Ça.
1: Ouais,
4: tout nous, ça. On aime tout. Oh. On veut tout, on aime tout. Et on aime les gens aussi.
1: Oui. Oui, oui, le partage aussi, vous êtes pour
5: essentiellement,
1: ça.
5: Ouais.
1: Essentiellement.
5: Ouais.
1: Merci pour cette présentation. Je vais poser la même question à Philippe. Donc, Philippe Larive, musicien, si je comprends
3: bien. Oui, tout à fait.
1: Professionnel ou musicien
3: amateur?
1: Non,
3: complètement amateur, mais depuis 45 ans maintenant.
1: Ah oui, quand même. Alors, il vient d'où, Philippe?
3: Moi, je viens de... J'ai un parcours un peu long au niveau géographique. Je suis né à Angers. Après, j'ai habité à Versailles, à Marseille, à Rodez. Et en 77, on a posé les valises à Toulouse.
1: À Toulouse, très bien.
3: Et à partir de là, 77, en plus, une bonne année par rapport à la musique. Il s'est passé pas mal de choses.
1: Toutes les années 70. Hein.
3: Ouais, ouais, les années 70.
1: On est d'accord là-dessus.
3: York, l'Angleterre, ouais, ça, ça a bien bougé. Et c'est là que j'ai eu envie de commencer à faire de la musique.
1: Et sur quel instrument au départ?
3: Basse.
1: Basse, d'accord.
3: Basse,
1: okay.
3: Guitare et puis après basse.
1: Sans prendre des cours?
3: Non, en autodidacte complet avec tous les défauts de la terre.
1: Ah, mais c'est super ça.
3: Et ce qui m'a mis le pied à l'étrier, c'est il y a eu un festival de punk, un des seuls festivals de punk mondial à Mont-de-Marsan.
1: Oui,
3: en
1: 76
3: et 77.
1: Je m'en souviens, ouais.
3: J'étais en 77 là-bas, j'ai pris la claque de ma vie et 2 ans après, j'avais une basse à la main, quoi.
1: Vous vous rappelez les groupes qu'il y avait?
3: Ah ouais, il y avait les Clash,
1: ouais.
3: Il y avait les Damned, il y avait les Stinky Toys, il y avait du beau monde. Il y avait même les Jam qui n'ont pas joué parce qu'il y a une bisbine avec d'ordre de passage avec les Bijoux,
1: ah ouais,
3: qui avaient le même dress code à l'époque. C'était petit costard, petite cravate et tout.
1: Ouais.
3: Après, il y avait des vieux dinosaures comme Sean Tyler. Tyler Gang.
1: Ouais.
3: Et après, j'ai Jess Hector aussi, qui est mort il n'y a pas longtemps d'ailleurs, j'ai appris. Jesse Hector.
1: Et c'est ce style de musique qui vous attirait?
3: Carrément. Ouais.
1: Ouais.
3: Ben, c'est ça qui m'a fait envie de jouer. Je me suis dit, merde, avec un minimum de technique, on peut faire un maximum de bruit. Donc, on y va. Quoi.
1: Et donc, dès le départ, vous avez commencé à monter des groupes ou comment ça s'est passé?
3: J'ai commencé en 79 avec un pote. On s'est acheté du matos en commun. On a commencé à deux dans un garage. Dans le garage de mes parents. Et puis après, petit à petit, on a trouvé un autre musicien, un autre guitariste, un clavier, un batteur. Et on a monté notre premier groupe en 79-80. Quoi. Mmh. Donc, on part qui s'appelait Mère Denis, pour l'histoire. Mais à l'époque, on faisait dans la Cold Wave. Grosse influence, Cure, Opposition, ce genre de trucs. Joy Division.
1: Uh-huh.
3: Même à une époque, on a eu une période boîte à rythme. Donc c'était très froid, quoi. Puis après, j'ai un petit peu viré, je me suis rapproché du rock, je suis revenu un petit peu aux racines. Et dans les années 83-84, je suis passé de la cold au rock'n'roll. Quoi.
1: Carrément.
3: Carrément. Ouais.
1: Toujours à la basse ?
3: Toujours à la basse.
1: Chanter aussi ou pas ?
3: Cœur.
1: Cœur, ouais.
3: Cœur, cœur approximatif, mais cœur quand même.
1: Et des chansons écrites et composées par le groupe, par les musiciens
3: on
1: ou
3: compose,
1: des reprises ?
3: On compose majoritairement, oui. On compose et après on fait quelques reprises bien, bien senties, piquées dans le vivier rock garage 60s, US en particulier, avec des trucs comme les Sonics, Fertifloor Floor Elevators, Flaming Groovies, un peu plus tard, mais quand même influencé, Zem, là on est plutôt en Irlande. Notre batteur-chanteur est irlandais d'ailleurs,
1: ah
3: pour
1: oui,
3: la
1: d'accord.
3: petite histoire.
1: Hein. Ah oui,
3: donc,
1: okay.
3: Donc voilà. Donc alors... on n'a pas de problème de yaourt et de prononciation au niveau des paroles. Il écrit les textes assez engagés et péchus, qu'on ne comprend pas, c'est dommage, mais à la lecture ils sont intéressants.
1: Il ne vous les traduit pas.
3: Si. Bah, oh, bon, on arrive à comprendre quand même. Et voilà, donc, mais principalement on fait de la compo. Ouais.
1: Alors, ce Jack and Los Destripadores est né il y a longtemps ?
3: Ouais, en 2000 à peu près.
1: En 2000 ?
3: Ouais. Moi, je n'étais pas à l'époque, mais en 2000, c'est une bande de fondus passionnés de ce genre de musique rock garage, US principalement, qui ont monté ça. Et ils étaient 5 à l'époque. Après, il y a eu beaucoup de changements de personnel sur les 25-26 ans qui sont passés. Il y a eu, hélas, 2 décès. Mais ça continue.
1: Ouais.
3: Et on ne pensait pas, au premier décès, ça a été dur de reprendre. Au deuxième décès, on pensait arrêter. Puis finalement, on est encore là.
1: Il y a des gens qui sont venus vous rejoindre,
3: ouais.
1: certainement.
3: Ben ouais, moi, en 2018, j'ai remplacé le bassiste qui est décédé. Et en 2022, on a eu un nouveau guitariste. Et de nouveau un nouveau guitariste en 2024. Puisque le guitariste de 2022 s'est cassé la main, donc il s'est retapé la main depuis, ce qui fait qu'on a deux guitaristes. Et j'en ai profité pour faire appel à un de mes vieux potes avec qui j'avais commencé le rock'n'roll en 83.
1: Ah oui, d'accord.
3: Donc c'est une histoire de vieux, quoi, en fait.
1: Une histoire de vieux qui a encore de l'énergie, j'ai l'impression. Hein.
3: Et chose intéressante dans ce groupe, on a un vieux de la vieille, qui est encore plus vieux que nous, mais qui est très talentueux, qui est au violon.
1: Ah oui.
3: Donc ce qui fait, on a une espèce de rock garage un peu rustre et swingant quand même, ça jamme un petit peu. Et on a ce violon totalement psychédélique qui vient se poser dessus. Et ça fait un truc assez étonnant, quoi, assez original. Donc,
1: vous êtes combien, 5 ?
3: Modestement, on est 5.
1: 5 ?
3: Deux guitares, basse, batterie chant et violon. Et ce violoniste, pour la petite histoire, son surnom c'est Paddy. Son nom c'est Patrick Lemercier.
1: Ouais.
3: Et il a passé 3 ans avec Malicorne dans les années 70.
1: Un groupe mythique, hein.
3: Et il a fait 3 albums avec eux. Il a dû faire 2 tournées mondiales. Quand même.
1: Ah ouais, ouais.
3: Voilà.
1: Et donc, il continue les tournées mondiales avec vous.
3: Il continue avec vous. il nous a acceptés, on va dire.
1: Tournée mondiale qui passe par Alain.
3: Tout à fait.
1: Comment s'est fait la rencontre entre la famille Chappé et Philippe?
5: Voilà. C'est très longue histoire. Il y a un peu plus de 50 ans, je m'occupais d'une compagnie théâtrale dans laquelle une des actrices, Odile, est maintenant la compagne de Philippe. Et elle est venue s'installer à Toulouse et on s'est retrouvés à Toulouse il y a 25 ans. Voilà.
1: C'est quand même incroyable.
3: Ouais.
1: Ah, c'est étonnant. Ouais. Alors, on va parler maintenant, si vous le voulez bien, de l'association, enfin de l'histoire de cette association dans le village d'Alan. Je suppose que vous en êtes les fondateurs, fondatrices peut-être, enfin en tout cas instigatrices de cette association, c'est ça ? Alors déjà le nom, La Vache. Qu'est-ce que ça veut dire ? C'est pas la vache, l'animal, hein, c'est L apostrophe A vache.
5: C'est les
4: oui,
5: deux.
4: Très important.
1: C'est les deux. Alors.
4: C'est l'amicale des voisins alanais cultivant l'humeur épicurienne. Voilà, ça c'est dit.
1: C'est dit. On voit le tableau à peu près, voilà. On voit l'ambiance générale en tout
4: voilà.
1: cas.
4: Voilà. Et ça a commencé tout simplement parce qu'avec des voisins, on. Bon, apéro, machin, tout. Et puis on se dit, on va se faire un jeu. Bon, c'est un jeu. Puis on se revoit, puis on se refait des jeux, enfin voilà. Puis on se dit, oh, mais quand même, ce serait plus rigolo si on était plus nombreux. Voilà. Et petit à petit, on a commencé à inviter d'autres. Et puis on se réunissait, ou chez nous, ou voilà, chez quelqu'un. Quand c'était un peu plus, c'était au café. Mais ça ne nous satisfaisait pas vraiment, parce qu'au café, d'abord, il n'y a pas l'intimité, mais c'est surtout que tu es obligé de boire, d'acheter, de ceci, et ce n'est pas ce qu'on voulait. Donc voilà, on a créé une association pour ça, il y a 8 ans, de façon à ce qu'on puisse utiliser la salle des fêtes pour se réunir tous les premiers vendredis de chaque mois.
1: Ouais.
4: Et on le tient depuis 8 ans. Ça marche tous les premiers vendredis de chaque mois.
1: Alors, les gens qui participent à l'association sont des gens de Allan ou du coin, des alentours, des voisins?
4: De Allan, des voisins, des petits villages à côté. Nous, on accepte tout le monde.
1: Vous avez démarré à combien? 4 personnes.
4: Et maintenant, ce qui est rigolo, c'est qu'on est... On peut être 10, 15, 20, même pendant un temps, on était un peu plus. Enfin, voilà. Mais ce qui est rigolo, c'est que maintenant, d'un seul coup, on a des nouveaux qui arrivent, quand même avec la petite tarte ou le petit truc ou le pâté. Et c'est très chouette parce qu'on ne s'y attend pas, quoi. On n'est même pas prévenu, mais d'un seul coup, la porte s'ouvre et on se dit « Ah ben tiens, on ne les connaît pas, ceux-là. » Donc, ils se présentent et comme ça, ça s'étoffe et c'est très sympa. Et ça va de... Enfin, les âges sont très différents.
1: C'est intergénérationnel.
4: Ah, ouais. C'est ce qu'on aime, c'est vraiment intergénérationnel. Ouais. Et on accueille tous les caractères. Mais c'est chouette. Et maintenant, on est un peu devenus quand même les toqués du toc. Parce que notre jeu préféré, c'est le toc. Je ne sais pas si vous connaissez...
1: Ben, c'est comme avoir un... Ah non, non, c'est un jeu spécial.
4: Non, c'est... Jeu.
1: Ah oui, d'accord, moi je pensais que vous aviez des tocs, moi.
4: Ah non.
5: C'est un jeu qui remonte au Moyen-Âge.
1: Ah non, je ne connais pas, non.
5: Oui, qui se joue avec des dés, mais les rois de France ont interdit ce jeu parce qu'évidemment, un jeu de dés, c'était un jeu qui incitait des paris, et donc un jeu d'argent. Et c'était interdit, alors c'était transformé. On a supprimé les dés, on a mis des cartes à la place, ça fonctionne aussi, mais il n'y a plus d'histoire d'argent. Et petit à petit, il est tombé en désuétude, il a disparu. Jusqu'à ce qu'il soit réintroduit il y a un peu plus de 80 ans par des étudiants canadiens.
1: Ah oui.
5: Ça a continué là-bas. Ça s'appelait d'ailleurs les petits chevaux canadiens. Et ce jeu de toc, maintenant, à nouveau, est à la mode. Ça a été réintroduit beaucoup par des associations d'éducation populaire. Et en tout cas, à Allan, ça a fait boule de neige. Et on a, on va dire, beaucoup, beaucoup de familles maintenant qui sont atteintes par le virus et qui ont des jeux. On en a fabriqué pas mal, on en a distribué, puis ça continue.
1: Et c'est quoi le principe du jeu?
5: Bah, ça se joue par équipe, deux contre deux, ou des équipes de deux. Ça se joue à 4, à 6, à 8. Et l'idée, c'est d'arriver à rentrer, un peu comme les petits chevaux, d'arriver à rentrer. Mais sauf qu'il y a énormément d'embûches et de complicité et de calcul, en plus de la chance, bien sûr, pour arriver à ça. Quoi.
1: C'est stratégique?
5: C'est un peu stratégique, et c'est surtout l'occasion de raconter plein de bêtises en jouant.
1: Ouais. Voilà. Lucie, tu connaissais le
2: jeu?
1: Mais moi non plus,
2: juste,
1: je l'apprends. Ouais. Philippe, tu connaissais?
6: J'ai joué, oui. Ouais. J'ai été initié, j'ai eu l'honneur d'être initié par nos amis ici présents.
1: Ils sont professeurs Estoc.
6: Tout à fait.
1: Si vous le voulez bien, on va reprendre notre discussion après une pause musicale. Donc Philippe nous a gentiment emmené un CD qu'il a enregistré donc avec son groupe Jack and Los Destripadores. Et on va écouter le titre Bloody Money.
6: Low. Si tu peux.
1: C'est la 4 alors.
6: La 4, ouais. Low.
1: Okay. Avec plaisir, ouais. Pas de problème. On y va.

0: Pascal et Jean-Luc Chappé de l'association La Vache à Allan et Philippe Larive, musicien au sein du groupe Jack and Los Destripadores, sont avec nous ce matin sur les ondes de Radio Coteau en direct du studio de Saint-Blancard. Et moi, je suis toujours en compagnie de Lucie qui termine son stage aujourd'hui. Alors, en écoutant la musique, je regardais donc mon ami Jean-Luc de profil, vous avez un air de Jean-Pierre Marielle. On vous l'a déjà dit ?
1: Oui. On lui a déjà dit.
0: Ah ouais, mais c'est incroyable, incroyable, incroyable. C'est un compliment d'ailleurs. Pour moi, si, parce que je trouve qu'il a une espèce de bonhomie, de... Non, et ça se dégage de Jean-Luc aussi. Alors, vous êtes ici pour nous parler de cet événement qui se déroulera le samedi 30 mai à la salle des fêtes d'Allan. On peut situer le village précisément, Allan ?
2: Bien sûr. Allan se trouve entre, c'est dans le Comminges, bien sûr, dans le futur parc, voilà.
0: Et naturel.
2: Exactement entre Martre, Tolosane et Aurignac. Bon, pour les gens de Saint-Blancard, c'est plus en passant par Aurignac.
0: C'est plus simple, ouais. Voilà. Donc, c'est pas très très loin de chez nous. Donc, l'association La Vache a décidé d'organiser cet événement. D'ailleurs, tous les événements que vous organisez, c'est aussi pour récolter des fonds afin de restaurer l'église. Hein. Ça, on est d'accord.
2: En ce moment, oui.
0: Oui,
2: c'est-à-dire que les festas IRS, les jeunes, là, le nouveau comité des fêtes tenu par la bande de jeunes d'Allan, a organisé deux trails dont les bénéfices en grande partie vont pour la restauration de l'église, ainsi que un projet de vide-grenier et de rassemblement de vieilles voitures, etc.
0: Ah oui, oui.
2: Voilà.
0: Il y a plein d'événements à venir, en tout cas.
2: Oui. Ouais.
0: Et dans les événements que vous avez déjà organisés, vous, qu'est-ce que vous en retenez ? Est-ce qu'il y a eu des moments plus marquants que d'autres ?
2: Par exemple, à un moment donné, on joue beaucoup, hein, s'amuse beaucoup.
0: On a compris avec le toc, là.
2: entre autres, mais bon, par exemple, on a organisé une tombola pour gagner un cochon. Ouais. Et c'était, évidemment, on a fait une mise en scène importante avec une carriole remplie de paille et tout, et un cochon dedans. Voilà. Et puis évidemment, toutes les personnes ont dit : ouais, mais si c'est moi qui gagne le cochon, non, j'en veux pas. Et bon, ça a très bien fonctionné, mais c'était un cochon pas du tout en chair et en os, mais bon, en brioche, une brioche aux fruits.
1: C'était
2: voilà, et on se l'est partagé, on se l'est mangé. Voilà, on fait des choses comme ça.
1: Une grosse tête de cochon.
2: On raconte des histoires, c'est-à-dire régulièrement, à peu près deux fois par an, il y a une soirée conte.
0: Ah oui.
2: Moi-même, je raconte des histoires. On m'appelle Jean Lours, d'ailleurs, à ce sujet. Et il y a des conteurs des Hautes-Pyrénées ou d'ailleurs, hein, qui viennent soit gratuitement, soit au chapeau, etc., raconter des histoires. Souvent, ce sont des concerts également, concerts de rock ou pas de rock, hein, ou des balles.
0: Des balles trad même, ouais.
2: Voilà.
1: Alors, on a découvert les balles trad, et alors là, on a découvert un monde parallèle. Il y a des balles trad partout. Et c'est vrai que c'est très convivial, c'est vraiment très sympa parce que c'est très simple. Et du coup, maintenant, on a régulièrement, enfin, une fois par an, le Baltrad du printemps à Allan.
0: Il y a une association d'ailleurs dans le Comminges qui est là pour promouvoir la langue occitan, la langue d'oc, Et Ostao Comminges. Et ils organisent aussi beaucoup de ce genre d'événements, de baltrad. Ouais.
1: Bon, nous, on ne parle pas encore occitan.
0: Ils donnent des cours, d'ailleurs, à la cafetière à Aurignac.
1: Oui.
0: Vous pouvez vous inscrire.
2: Nous sommes de fidèles adeptes des activités
0: de la cafetière à Aurignac. On les salue, toute l'équipe. Alors, on va parler un peu plus dans le détail de cet événement du 30 mai. On a évoqué le groupe Jack and Los Destripadores, mais ils ne seront pas les seuls musiciens sur place. Alors, comment ça s'organise cette soirée ? Ça débute à quelle heure ?
2: Alors, ça débute évidemment par un apéro. Un apéro en musique, hein, avec tout ce qu'il faut. Et puis, pour ceux qui veulent se restaurer, donc il y a un bon repas prévu, un bon repas traditionnel, plutôt à tendance lyonnaise.
0: Ah !
2: Oui. Salade lyonnaise, je ne sais pas si vous connaissez le contenu de la salade lyonnaise.
1: Avec les lardons, les croûtons, les œufs.
2: Salade frisée, pissenlit, mâche, voilà.
0: Mm-hmm. C'est vous qui l'a concocté ?
2: Lardon grillé, petit crouton grillé, œuf mollet par-dessus, avec une vinaigrette lyonnaise. Ensuite, un bœuf bourguignon, réalisé par un chef cuisinier qui s'occupe d'ailleurs du restaurant situé à côté du Super U de Marthe-Tolzane, qui s'appelle l'Instant Loisir.
1: Ouais.
2: Donc, c'est
1: plaisir.
2: Joe. Comment ?
1: L'instant plaisir.
2: L'instant plaisir, pardon. L'instant plaisir. Donc, c'est Joe, le cuisinier, qui va concocter le bœuf bourguignon. Voilà.
1: Et, qui s'est proposé de nous faire une grande poêlée, comme il dit.
0: Ouais, ouais, ouais.
1: Et parce qu'il habite à Alain maintenant.
0: D'accord.
2: Et c'est un des adhérents de l'association.
0: Et j'ai l'impression que l'instant plaisir, c'était un bel endroit, non ?
2: Ouais, oui, y aller, non ? C'est pas mal du tout. Et une tarte bressane pour terminer. Voilà. Avec évidemment de quoi boire.
0: Est-ce que vous sollicitez les réservations ? Enfin, est-ce que c'est mieux pour vous ?
2: Oui, ce serait bien d'ailleurs que le plus possible de personnes nous disent à l'avance « Oui, je vais venir, je réserve. » Mais on a un peu l'habitude depuis une dizaine d'années, les gens viennent comme ça, sans tellement réserver. Bon, donc on s'y est fait, qu'on s'organise.
0: On prévoit.
1: C'est quand même plus compliqué pour le repas surtout.
0: Oui, c'est sûr, évidemment.
1: On aimerait mieux qu'ils réservent.
0: Alors comment fait pour réserver ? Est-ce qu'on va sur une page Facebook, des choses comme ça, un numéro de téléphone ?
2: Voilà, il suffit de téléphoner ou d'envoyer un message sur la boîte électronique de la vache.
0: Ouais.
2: Voilà, donc qui est indiqué sur les affiches. Association lavache31@gmail.com.
0: Et on peut donner les numéros de téléphone si vous voulez
2: Bien sûr, oui, oui. Alors 09 54 21 62 02 ou bien un portable 06 32 66 37 52.
1: Ou par SMS.
0: Ou par SMS aussi sur le portable.
2: En des textos.
1: Au 06 88 99 15 53.
0: Très bien.
2: Voilà, ça fait trois numéros. Alors ça, c'est l'entrée en matière, mais après, il y a les concerts.
0: Ouais. Hein.
2: Alors. Donc le repas, c'est en gros entre 19 et 21 heures, et les concerts démarrent à 21 heures par le premier groupe. Le premier groupe, c'est The Diables, je ne sais pas comment dire, aux cordes.
0: Il y a un jeu de mots, évidemment.
2: Diables aux cordes.
0: Ouais. Et c'est quel style de musique hein ?
2: Bah, c'est du rock.
0: Rock aussi ouais.
2: Oui. Rock un peu dur, enfin, ce que m'a dit Sophie. Peut-être toi, Philippe, tu pourrais en parler.
3: Un groupe qui fait des reprises de qualité, quoi.
0: Ouais.
3: Et à peu près un spectre assez large au niveau musical, quand même. Il y a du Amy Winehouse, d'après ce que j'ai vu, il y a du Doors.
0: Ah oui, d'accord.
3: Ça couvre large, mais c'est talentueux, quoi.
0: Super.
2: Avec une super chanteuse qui se trouve être alanaise, bien sûr, et de surcroît conseillère municipale de la nouvelle équipe.
0: Elle est cumularde. Ah oui, parce qu'il y a eu un nouveau conseil municipal à Alain.
2: Voilà. Ouais. Très, très, très dynamique. Enfin, c'est des gens super.
0: Super.
2: Et pour le deuxième groupe, eh ben, je vais laisser la parole à Philippe.
0: Il les connaît, je crois. Ouais. Alors.
3: Et nous, on attaque à 22h30, je pense, là, ouais. Avec les Jacks. Donc, on a un set qui fait à peu près 1h15. Il y a 17 morceaux précisément, et sur ces 17 morceaux, c'est majoritairement des compositions, comme je l'ai dit précédemment, et on a 3 ou 4 reprises. Des Sonics, de 34 Elevators, du Flaming Groovies, et également on attaque par une reprise des M, donc Van Morrison, la version Gloria de Van Morrison, la version d'origine.
0: Ouais, ouais. Excellent.
3: Et tout ça avec notre petit violon qui virevolte légèrement. Et talentueusement. Quoi.
0: Est-ce que vous avez est-ce que c'est théâtralisé votre set, votre concert ? Ça reste très rock'n'roll ?
3: On essaie de s'habiller propre et puis il n'y a pas de chorégraphie particulière.
0: Il n'y a pas un jeu de scène et quelque chose comme ça, non ?
3: Non. C'est assez simple et naturel. Quoi.
0: Ouais.
3: Rock garage. Quoi.
0: Rock garage. Efficace.
1: Voilà.
3: J'espère. Efficace. J'espère que ça groove aussi. Hein. La dernière fois qu'on a joué là, à Alain, c'était le 20 novembre de l'an dernier et ça a dansé un petit peu. Quand
0: ah
3: même,
0: oui, ça
3: hein.
0: bouge.
3: Ça dansait pas mal. Ouais, ouais.
0: Public.
3: Ouais, c'est du garage swing.
0: Ouais.
3: C'est pas du garage trop brutal. Quoi.
0: Et alors, depuis le temps que vous jouez, est-ce qu'il y a dans le public des gens qui reprennent les chansons et qui connaissent déjà quelques titres hein ?
3: Ah non, pas à ce point-là. Non,
0: non, non mais parce que ça peut arriver. Non il y a, je sais qu'il y a des groupes, même des groupes locaux, qui sont suivis avec des publics qui vont les voir partout.
3: Alors, on a 100 followers sur Facebook et ils sont pas là à tous les concerts.
0: Ah ouais.
3: Surtout, c'est principalement notre fief, c'est quand même sur Toulouse, quoi, les bars toulousains. Donc, donc les plans campagne, c'est moins évident de bouger nos followers. Quand même.
0: Le fait de jouer dans un bar ou dans une salle des fêtes, c'est totalement différent, non?
3: Oui, mais enfin, le plaisir de jouer est le même. Mais la salle des fêtes est super parce qu'elle a un super son, il y a une très grande scène et vraiment, j'étais agréablement surpris de voir la qualité du son. Il y a une très légère réverb, mais vraiment sympa.
0: Belle acoustique.
3: Elle est aérée, oui.
0: Ah, ouais.
3: L'acoustique est bien aérée.
0: Ah, bah, super, voilà. Super.
3: Ça, c'est l'intérêt des hauts plafonds. Moyenâgeux.
0: Moyenâgeux. En règle générale, vous recevez combien de personnes quand vous organisez un concert comme ça? Le public est au rendez-vous quand même? Ouais.
2: C'est variable, hein, on va dire. Quand c'est une soirée de théâtre ou conte, c'est plutôt dans les 40-50. Mais quand c'est une soirée cabaret, on a refusé du monde. C'est-à-dire qu'on pensait avoir 100-150, on a eu 350. Donc comme la jauge, c'est 297 maxi, donc on a laissé à la porte une trentaine de personnes qui nous en ont voulu beaucoup. Donc,
0: ils n'avaient pas réservé non plus.
2: Et voilà.
0: Voilà le problème, ouais.
2: Bon, sinon, la moyenne, c'est plutôt autour de 120-150, quoi, voilà.
0: Ah, c'est bien,
2: oui,
0: franchement,
2: oui,
0: bravo.
2: Bien,
0: hein. Ah oui, super. Qui a réalisé cette belle affiche?
2: C'est un artiste exceptionnel, effectivement.
1: C'est Pierre Rousson, qui vraiment est un artiste exceptionnel, très simple, très gentil, très avenant, et qui s'est proposé à nous faire toutes les affiches. Donc là, il nous fait toutes les affiches. Avant, c'était notre fils qui nous aidait, parce qu'il est aussi fait du dessin, de BD, etc., et infographiste. Mais depuis qu'on a ce voisin qui est juste en face de nous et qui est adorable et qui nous fait tout ce qu'on veut, c'est trop bien. Donc, on a toujours de belles affiches.
0: Alors, il a...
1: plein d'humour.
0: Ouais, c'est ça, ouais.
1: Toujours plein d'humour, toujours avec un petit clin d'œil. Voilà, à la vache.
2: Il a même réalisé un jeu de toc extraordinaire avec des animaux. Ouais. Enfin, c'est fabuleux. On aurait dû l'apporter pour que vous voyez ça.
0: Oui, oui. Il faudra faire une émission spéciale pour...
1: Pour Pierre Rousson.
0: Oui, et non, pour le toc aussi.
1: Et pour le toc.
0: Émission spéciale, l'histoire et le comment on joue au toc.
1: Ah, mais pourquoi pas.
0: Ça serait intéressant. Ouais.
1: Là, il y a déjà le village d'en dessous qui nous a contactés pour apprendre le toc. Donc, ça, c'est à Bachasse. Et ils ont déjà dans l'idée de faire des tournois
0: de
1: village, toc entre les villages. Bon, ça ne sera pas
0: pour tout de suite. Et les participants au tournoi de toc, c'est les toqués ou non?
1: Nous, on les a appelés les toqués du toc. Hein. Ça nous va bien. Et donc, très souvent, on se téléphone. Tu fais quoi, toi? On se fait un toc? Allez, viens. Donc, n'importe quand, on se fait des tocs.
0: Lucie, est-ce que tu aurais une petite question pour nos invités du jour? Est-ce que tu avais jamais entendu parler, c'est comme moi, du toc?
4: Pareil, c'est ça.
0: Hein?
4: Ne jamais entendu parler du toc, oui.
0: Ah ouais, moi non plus, c'était la première fois.
4: Mais du coup, c'est intéressant comme jeu, parce que moi, j'adorais jouer aux petits chevaux, et c'est un peu le même principe, avec des petits obstacles ou de la stratégie.
1: Ça ressemble un peu à ça, au départ, sur le plateau. Mais après, en fait, il y a toutes ces cartes qui nous donnent le droit ou pas le droit de faire des choses. Donc, il y a vraiment une stratégie. Et on le fait souvent entre voisins. Donc, on apprend petit à petit à plein de gens et c'est super. Mais peut-être qu'on pourrait vous inviter au prochain premier vendredi du mois. Et on fait le toc.
4: Vous pouvez être toqué, nous aussi.
1: On peut vous initier.
0: Au tocage.
1: Voilà.
2: Une activité également qu'on a essayé de relancer, c'est le jeu de quilles traditionnel gascon. Mais c'est compliqué. Hein,
0: ici, dans le Gers, ça tourne pas mal. Il y a même des championnats qui sont organisés. Gers et Landes. Voilà.
2: Alors, depuis 4 ans, on a 4 ou 5 ans, je ne sais plus exactement, on a un challenge à Allan, le challenge de la vache, évidemment, avec un magnifique trophée qui circule d'année en année, qui va d'un.
1: On peut te gagner
2: d'une association à l'autre. Alors, je Il me semble qu'une année, on a eu quelqu'un de Saint-Blancard.
0: Ah oui ?
2: Après, on a eu des personnes aussi qui sont plutôt de l'autre côté, du côté de Lannemezan. Enfin, voilà. Donc, ça vient d'assez loin. Mais ce sont essentiellement des habitués des quilles. Et on a bien du mal à intéresser un peu tout le monde. Quoi. Enfin, c'est compliqué. Et pourtant, ça, quand ça fonctionne, bah, ça attire pas mal de gens. Quoi.
0: J'ai rencontré ici à la radio un jeune homme qui rentrait d'Amérique du Sud, enfin où il avait voyagé un peu Amérique centrale, Amérique du Sud. Il a créé une association qui s'appelle Atitetoka et il a importé des jeux traditionnels de là-bas et il organise pour des anniversaires, pour des événements. Voilà, il vient, il anime avec tous ces jeux-là. Donc ça peut être intéressant peut-être pour vous, pour une éventuelle soirée.
1: Atitetoka.
0: Atitetoka. C'est un truc en espagnol, quoi. Ati, à toi, tetoka.
1: Ouais. Okay.
0: On va s'écouter un deuxième extrait quand même, Philippe.
3: Ouais, plaisir. Oui.
0: Alors lequel on met?
3: Le c'est du Bloody Money.
0: Bloody Money. Ouais. Allez, ok, c'est parti.
3: C'est un peu plus péchu.

0: Philippe, vous disiez que vous aviez joué beaucoup dans les bars à Toulouse. Est-ce que vous avez participé à des festivals aussi ?
1: Oh oui, il y a très longtemps.
0: Ah, parce qu'il y a un festival ici dans le Gers qui s'appelle Montesquieu on the Rocks, je ne sais pas si vous le connaissez.
1: Ah bah oui.
0: Vous auriez votre place.
1: Ah bah, oui, là c'est quand même du bon niveau. Hein. Oh. C'est quand même des groupes internationaux. Oui, c'est gentil, c'est gentil. Ouais. C'est des groupes internationaux, oui. Mais effectivement, je connais ce festival rock garage, vraiment,
0: qui est
1: tout à fait le genre de musique qui nous attire hein, carrément et qu'on retrouve dans pas mal d'endroits à Toulouse, dont en particulier le bar Le Ravelin à Toulouse, qui fait énormément tourner de groupes de ce style. Et d'ailleurs, il y a tout le staff du Ravelin qui vient à Montesquieu tous les ans. Là.
0: Ah ouais, carrément. Ouais,
1: c'est très drôle. Mais effectivement, oui, après des festivals, on dit pas festivaux.
0: Avec la vache, si.
1: Avec la vache, ça pourrait le faire. Hein. Les festivals des festivaches. Ouais.
0: Ouais,
1: un nouveau concept.
0: Ouais, ouais. Un nouveau concept, ouais, le festivache.
1: Que la vache organise un festivache, ouais, ça serait cool.
2: C'est pas bête.
0: Il y a des idées qui émergent comme ça, en plein direct.
1: J'ai souvenir, mais ça fait très longtemps, le festival Elixir à Toulouse dans les années 80. Je sais pas si ça te cause,
0: non.
1: Mais c'est très très vieux ça.
0: Ouais, ouais.
1: Mais sinon, non, j'ai pas de nom comme ça de festival auquel on est participé récemment, en tous les cas, avec les Jacks, non, pas trop.
0: Alors, on rappelle hein, cette belle soirée du samedi 30 mai à la salle des fêtes de Allan, soirée de bienfaisance pour soutenir la rénovation de l'église d'Allan. Donc, on va en dire un petit mot quand même de cette église particulière qui penche un peu. Jean-Luc, elle penche ?
3: Oui, effectivement. Enfin, c'est pas l'église qui penche, c'est le clocher-mur.
0: Ah ouais ?
3: Tout à fait devant la façade de l'église, on a un magnifique clocher-mur avec plein de cloches, enfin cinq cloches. Quoi. Et ça penche. Enfin, il y a un écart d'un mètre entre le haut et le bas. Donc c'est, quand on la voit de profil, c'est vraiment impressionnant.
0: Ouais. Mais c'est vrai que la façade, elle est belle et originale, non ? Ça se voit pas partout, ça, avec cinq cloches comme ça.
3: Ouais.
0: Ouais. Ouais. C'est quoi la particularité alors ?
3: La particularité, bah, c'est l'âge déjà. Ouais. L'église elle-même remonte au 11e, 12e. L'église telle qu'on la connaît aujourd'hui, c'est le 13e. Mm-hmm. Et puis évidemment, elle a fait l'objet de travaux, d'embellissements, notamment des fresques qui sont magnifiques à l'intérieur, qui ont été réalisées par une équipe italienne. Donc Jean-François Pedoya en français, sinon c'est Gianni, je ne sais plus comment.
0: Gianfranco peut-être.
3: Francisco, oui.
0: Ou Gianfrancisco.
3: Pedoya. Et c'est de toute beauté, simplement, bon, bah, maintenant on ne peut plus tellement les admirer puisque l'église est fermée depuis bientôt 10 ans. Mais ça devrait être restauré dans les prochaines années.
0: Et fermé à cause peut-être de la sécurité ou
3: c'est... À cause de la sécurité.
0: D'accord.
3: Parce que quelques tuiles manquaient, puis le maire de l'époque n'a pas voulu faire les travaux nécessaires. Ça s'est agrandi, ça a percé, puis il y a une partie qui s'est effondrée, ça devient dangereux. Quoi.
0: Vous avez budgétisé un peu ? Enfin, est-ce qu'il y a des chiffres à donner ou pas ?
3: Je ne veux pas dire de bêtises, mais il y a 7 ou 8 ans, ça avait été estimé à peu près à 1,5 million de travaux.
0: Ouais.
3: Mais d'après les travaux de l'équipe actuelle, ce serait plutôt dans les 600 et quelques mille euros. Mais il me semble, pour avoir participé à ces travaux-là il y a quelques années, que ça dépassait quand même le million d'euros.
0: Mais il y a des aides, il y a des possibilités de...
3: Donc des aides évidemment de la région...
2: De
3: la direction régionale des affaires culturelles, c'est pas tout à fait la même chose, du département, bien sûr.
2: Hein, et puis
3: il en reste pour la commune à peu près autour de 20%, quelque chose comme ça. Donc, si vous voulez, il y a 13% restant à la charge de la commune.
0: Ouais.
3: Sinon, il n'y a pas de participation des partenaires financiers, mm-hmm. bien sûr. Et puis la TVA. Donc, ça fait quand même pas loin du quart de la somme. Quoi.
0: Et là,

0: À côté de ce que vous organisez, vous, dans le village, le comité des fêtes ou même la mairie organise aussi des événements pour récolter des fonds aussi.
1: Oui, bah, ouais. Donc l'association des Festaïr, les jeunes, ouais. Là, qui ont mis en place donc, un vide-grenier, deux trails qui ont vraiment eu beaucoup de succès. Enfin, voilà. Et puis également l'association des Vieux Volants. Qui se propose de contribuer également. Les Vieux Volants qui organisent essentiellement des randonnées, des promenades avec des vieilles voitures et aussi des vides-greniers. Voilà.
0: Ben c'est super. Bravo à vous en tout cas.
2: Et des motos.
0: Des motos.
1: Et des motos et des tracteurs, enfin, ouais. Tout ce qui est vieux, quoi.
2: Ben, ils organisent aussi un loto.
1: Ouais, ça a vraiment Ah oui, des lotos, j'ai même pas compris. Ah oui, oui.
2: Un loto qui effectivement ramène des sous aussi. Mmh, les gens dans le coin, les gens adorent le loto. Bon.
0: Ah oui, c'est vrai que le loto c'est couru, hein. C'est vrai. Hein. C'est dans us et coutume de la région. Hein. Ah, ouais, c'est incroyable. Ouais.
2: Nous, on a découvert ça en venant ici.
0: Ben vous, c'est le toc, nous, c'est le loto.
2: Chacun son truc.
0: Chacun son truc, ouais,
2: et
0: exactement. Bien, mais je crois qu'on a été à peu près complet. Est-ce qu'il y a un agenda sur le début des travaux de rénovation? Est-ce qu'on sait ça ou pas?
1: Oui, bien sûr. Alors, les travaux ont débuté il y a deux ou trois mois à peu près par la mise hors d'air et hors d'eau. Donc, c'est une entreprise locale de Halland, l'entreprise Saint-Blanca, qui est en train de procéder à la remise en état de la couverture.
0: Ouais.
1: Et il y a des échafaudages donc, tout autour de l'église. Ça la rend un peu moins mignonne, mais bon, voilà.
0: C'est nécessaire.
1: On sait que c'est pour un futur chouette. Quoi.
0: Il y a eu dégradation intérieure ou...
1: Oui,
0: oui quand même.
1: Oui, ouais. Oui, justement, une partie du plafond s'est effondrée. Et donc, des tableaux, de magnifiques tableaux sont en voie de restauration. La voûte a été abîmée aussi. Les peintures, voilà. Donc,
0: les peintures n'avaient pas été mises à l'abri.
1: Non. C'est-à-dire qu'à partir du moment où il y a un trou dans le plafond, ça s'agrandit.
0: Oui, évidemment.
1: Ça prend des proportions importantes. Ouais. Ouais.
2: Les plâtres sont tombés, les peintures sont tachées, enfin bon.
0: Après, quand on se lance dans une opération de rénovation de ce type de bâtiment, ce sont des spécialistes qui viennent rénover, non?
1: Bien sûr.
0: Souvent, ouais. C'est des compagnons, non?
1: Voilà, alors là, je ne peux pas vous en dire vraiment là-dessus. On en est dans la première étape.
0: Ouais,
1: la première étape de la couverture et tout. Ensuite, c'est sûr que l'architecte des bâtiments de France est là pour veiller au grain et faire en sorte que ce soit fait dans les règles de l'art. Et on sera obligé, hein, parce que cette église Notre-Dame de la Nativité est un patrimoine classé, donc on ne fait pas n'importe quoi, hein, c'est sûr. Ouais.
0: Si des gens qui nous écoutent ont envie d'aider cette rénovation, on peut donner sur un site ou quelque chose comme ça?
1: Tout à fait. Donc il y a la Fondation du patrimoine qui collecte les fonds, puisqu'on ne peut pas les remettre, on pourrait, mais on ne peut pas. C'est beaucoup plus simple de les remettre à cette fondation, tout simplement parce que ça abonde également des fonds supplémentaires. Mmh. Donc, on pourrait donner les coordonnées de la Fondation du patrimoine. J'ai laissé le papier en bas.
0: Ah.
1: J'irai le chercher.
0: Et je pense que je ne l'ai pas non plus. Ah si, peut-être. C'est Fondation du patrimoine.
1: C'est
0: www.fondation-patrimoine.org. Tout simplement. Voilà. C'est vous qui me l'avez donné, d'ailleurs. Merci. Bien, alors, si vous souhaitez soutenir la restauration, la rénovation de cette église Notre-Dame de la Nativité, vous donnez par le biais de la Fondation du patrimoine. Mais pour la soutenir, vous pouvez aller aussi à cet événement rock qui a lieu le samedi 30 mai à la salle des fêtes de Halland, avec deux groupes au programme, The Diablo Cord et Jack and Los Destripados. Début de la soirée vers 18h30, 19h, c'est ça?
1: C'est ça.
0: Pensez à réserver, on redonne les coordonnées pour terminer. Allez-y, c'est à vous.
1: Alors, le téléphone 06 32 66 37 52 ou bien sur un fixe 09 54 21 62 02. Et on peut laisser des messages s'il n'y a personne au bout du fil.
2: Et par SMS 06 88 99 15 53.
0: Et vous pouvez envoyer un email associationlavache31@gmail.com. Voilà, on a été complet. Lucie, un dernier mot avant de nous séparer, avant que tu partes loin d'ici.

0: En dehors du coup de cette émission, bon, c'était une très bonne expérience aux côtés de Radio Couteau. Voilà, j'ai appris beaucoup de choses, notamment le direct, tout ça. J'étais pas très habituée, mais du coup maintenant ça va mieux. et voilà, mais du coup bonne continuation pour la suite, Patrick, du coup pour tes émissions, et à vous pour votre association, qui j'espère fonctionnera dans le temps encore. Et voilà.
1: Et quel est ton futur pour toi? Qu'est-ce qui est prévu?
0: Mais pour moi, du coup, dans une semaine, je continue mon stage en radio, dans une autre radio qui s'appelle Radio Fil de l'eau.
1: Qu'on salue.
0: Du coup, Florence est à l'Île-Jourdain. Et puis ensuite, voilà, ma dernière année de journalisme, du coup, à venir. Et voilà.
1: Et après, tu prépares des concours, c'est
0: et
1: ça?
0: Et après, c'est ça, des concours pour des grandes écoles de journalisme. Là, je vise peut-être celle de Lille, de Bordeaux ou encore de Strasbourg. Et ben voilà, une année de concours à passer l'année prochaine, qui j'espère va bien se passer.
1: En tout cas, je te remercie, je te félicite pour ces deux semaines passées à nos côtés. C'était un vrai bonheur de te rencontrer.
0: Merci beaucoup.
1: Merci à mes invités du jour. Merci.
2: Merci beaucoup.
1: Pour cette première, parce que vous allez revenir, vous. Hein. Je le sens, je le sens. À bientôt, merci à tous.
0: Merci.
1: Au revoir. Au revoir.
0: Au revoir.
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1: Nous voici à nouveau en direct sur les ondes de Radio Coteau, 97.7, 104.5, et vous pouvez nous entendre sur le www.radiocoteau.com. Je lui ai dit au revoir ce matin, mais elle est toujours là, ma stagiaire, Lucie. Ça va, Lucie ?
2: Oui, toujours, et toi ?
1: Ça va, super. Elle est là, vous comprendrez pourquoi elle est restée avec nous sur Radio Coteau. On a le plaisir d'accueillir Guillaume Soudé, qui est un des organisateurs d'un événement qui se déroulera à Martre, Toulouse, un événement qui s'appelle la Mar 13, et si j'ai bien compris, il s'agit de courses. Bonjour Guillaume.
3: Bonjour à toute l'équipe.
1: Et bienvenue sur les ondes de la Radio Coteau, de Radio Coteau. C'est la première d'ailleurs, c'est la première fois que je vous ai au téléphone, et c'est la première fois qu'on va évoquer cet événement. Alors, peut-être pour démarrer notre interview, est-ce que vous pouvez vous présenter ?
3: Oui, je suis donc Guillaume Soudé, éducateur sportif, fondateur de la SPTT Cœur de Garonne, le club organisateur de la Mar 13, et donc également fondateur de cette course pédestre sur route.
1: Alors cette association, la SPTT Cœur de Garonne, elle est née quand ? Ça fait longtemps ?
3: Née en avril 2019, donc ça commence à dater un petit peu, et on est en train d'évoluer petit à petit. On est environ 150 licenciés, un club omnisport avec de l'école de sport, du bien-être pour les adultes. On est également un club rattaché à la Fédération Française d'Athlétisme.
1: Ouais.
3: Voilà, on est très diversifié dans notre offre.
1: Ah oui, qu'est-ce que vous proposez comme discipline ?
3: Alors, on va avoir du pilates, du renforcement musculaire, on va avoir du kidisport, donc qui est une gamme d'écoles de sport pour les enfants liées à la Fédération Française, à la Fédération des ASPTT. Mmh. Et on a également, tout ce que je vous ai évoqué sur la Fédé d'athlétisme, école d'athlétisme, ouais. Et on a des groupes d'entraînement pour les adultes.
1: Et vous pratiquez, vous faites des compétitions ? Il y a un côté professionnel quand même, un peu ?
3: Tout à fait. Les enfants et les adultes au niveau de la Fédé qui participent à des compétitions.
1: Et vous avez des bons résultats ?
3: on a des petits résultats, oui. On a des jeunes qui... Pour les plus jeunes, là, ils participent à quelques petits meetings. Et ensuite, les adultes, oui, on a des marathoniens. On a de belles performances autour de 3h30 au marathon.
1: Ça reste pas régional. Donc, vous pouvez aller même en international aussi pour les marathons, peut-être.
3: Oui, c'est l'idée aussi d'être sur une pratique aussi de plaisir et performance.
1: Quel est le public visé ? C'est de toute génération ?
3: Alors là, sur l'association, c'est toute génération, effectivement. Et c'est le but, c'est ce que l'on essaie de transmettre également à travers notre événement La Mar 13. On veut proposer un événement pour toutes les générations avec une course famille, des courses pour les plus jeunes. Et on a même la marche cette année qui est incorporée.
1: Alors comment s'organise votre association ? Il y a des salariés, c'est géré par évidemment un conseil d'administration, je suppose, comme toute association.
3: Oui. Aujourd'hui, nous sommes tous bénévoles au sein de l'association et nous avons des prestataires de services dont je fais partie, des éducateurs au nombre de 5 pour encadrer les différentes activités.
1: Est-ce que vous avez des connexions avec les établissements scolaires ?
3: Alors, on n'a pas de connexion avec les établissements scolaires aujourd'hui. On a plutôt, on essaie plutôt de fonctionner avec le système associatif.
1: Ouais.
3: Mais dans l'avenir, on aimerait développer une offre pour les écoles également. C'est un projet pour les deux prochaines saisons.
1: Ah, donc on pourra peut-être vous rappeler pour nous parler de ce nouveau projet.
3: Tout à fait.
1: Alors, vous avez décidé un jour de créer un événement qui s'appelle la Mar 13. Comment est née cette idée ?
3: J'ai toujours eu cette idée. Mon père, à l'époque, organisait une course sur un village voisin qui est Roquefort-sur-Garonne, mon village de Natal. Mmh. Et j'ai toujours eu cette idée. Je me suis dit que pour faire un événement qui rassemblait un petit peu tout ce qui me passionne, à savoir les savoir-faire locaux, la course, j'allais chercher à m'identifier à travers une ville comme Martre. Je trouvais ça très beau. Je suis dans les clubs sportifs martrais depuis mon plus jeune âge.
1: Ouais.
3: Et l'idée est venue comme ça, avec une super équipe autour de moi dans le club. On a décidé de se lancer l'année dernière.
1: Alors justement, la première édition, si vous deviez en faire un bilan, qu'est-ce que vous diriez ?
3: à peu près au niveau de nos attentes, même un petit peu au-dessus, parce qu'on a rayonné, en fait, de manière assez significative au niveau départemental et régional, et on pensait pas rayonner autant. On a eu environ 600 participants, donc on était très satisfaits. Et en plus de ça, on a eu de très, très bons retours. Notamment, ce qui me tient à cœur, c'est l'expérience coureur et l'expérience visiteur dans le village. Ce qui me tient à cœur, c'est de voir les locaux satisfaits, d'avoir mis en avant leur ville et leur village. Et des deux côtés, je trouve que ça a été quelque chose de réussi. Et j'en suis, avec toute l'équipe, on en est très fiers.
1: Je suppose que vous êtes soutenu par la municipalité. Je me souviens avoir reçu l'ancien maire, donc Loïc Gaujard, qui est très, très branché sport aussi.
3: Oui. Tout à fait, on est soutenu par la municipalité, là, même la nouvelle qui nous accompagne aussi, et on essaie de travailler dans les meilleures conditions où il y a effectivement avec la municipalité et d'autres clubs, d'autres associations voisines.
1: Et peut-être même la communauté de communes aussi qui peut soutenir.
3: Au niveau logistique, on a la communauté de communes et on travaille pour vous donner un exemple, les récompenses sont fabriquées par des faïencières de Martre, des lycéens du lycée Martin Malvy de Caser. Mmh. Donc, on essaie de faire travailler vraiment ultra localement.
1: Mais c'est très bien, c'est très bien. Donc, après cette première édition réussie, vous avez dit, on continue, de toute façon, voilà, c'est lancé. Et donc, c'est cette deuxième édition, c'est le week-end du 6 et 7 juin.
3: C'est tout à fait ça. On est le dimanche 7, on a une belle matinée de sport qui nous attend sur Martre, avec cette fois-ci des formats supplémentaires, donc comme je l'évoquais tout à l'heure, la marche et le 1500 Martre, qu'on appelle donc le 1500 Martre, c'est pour 1500 mètres tout simplement, 3 tours de ville, avec une arrivée sur la place comme pour les grands. Donc là, on a un format plus tourné sur les poussins Benjamin, minime cadet, et un format également pour les adultes. C'est un format très original qui se fait très peu sur route, auquel on aimerait rattacher potentiellement de très bons coureurs, comme des coureurs beaucoup plus novices, des bénévoles qui aimeraient participer à la fête.
1: Ouais.
3: Et tout ça dans une ambiance très conviviale avec des bandas et des food trucks pour se restaurer, une buvette.
1: Bah, tout est prévu.
3: Pour faire la fête.
1: Voilà. Alors, c'est à ce moment-là que je vais donner la parole à ma jeune stagiaire, Lucie, qui m'a appris, en fait, quand je lui ai dit que je devais faire une interview sur la Martresse, mais on va y aller, nous, avec mon père. Donc, Lucie, tu vas participer à cette deuxième édition. Comment tu as connu cet événement? Comment vous êtes...
2: Et du coup, c'est vrai que nous, pour chercher des courses, on a l'habitude d'aller sur des sites comme, par exemple, Finishers.
1: Ouais.
2: Et c'est là-dessus qu'on a vu annoncer la Martresse, justement. Et en fait, sur le site, c'était plus possible d'avoir des dossards. Il y avait marqué liste d'attente et on a cherché un petit peu à se renseigner où, comment avoir d'autres dossards. Et c'est là qu'on est tombé, du coup, sur les sites officiels, par exemple, de la Martresse et qu'on a pu avoir nos places pour la course. Voilà.
1: Alors, vous allez participer à quelle course, vous?
2: Et du coup, on va faire les 20 km avec mon père.
1: Mais c'est en duo, ça va?
2: Chacun, du coup, de notre côté, mais on va courir ensemble. Tout le long de la course.
1: C'est intéressant, non, d'avoir la réaction d'une personne qui a connu la Martresse comme ça, un peu par hasard, et qui se sont inscrits. C'est étonnant, d'ailleurs, le hasard, des fois.
3: C'est ça, on est toujours curieux de savoir comment l'événement s'est fait connaître. On essaie d'être les plus actifs possibles, notamment au niveau du référencement dans la recherche pour les coureurs. Et on est très actifs aussi sur nos réseaux sociaux, Instagram et Facebook, pour gagner en visibilité, chose que l'on arrive à faire progressivement. Et je suis ravi de savoir qu'on a au moins atteint le Gers.
1: Ah hein, oui,
3: c'est le département voisin, mais c'est déjà pas mal.
1: Et le Gers, l'autre côté du Gers, hein, pas...
3: L'autre côté du Gers.
2: Parce que j'ai pas de Saint-Blancard.
1: C'est plutôt Fleurance, par là. Et vous, Lucie, quand vous êtes inscrit, vous êtes renseigné un peu, vous avez regardé un peu où était Marthe, vous avez regardé un peu le parcours ou pas du tout?
2: Oui, du coup, j'ai vu à peu près où était Martre Tolosane, mais c'est vrai qu'en fait, moi, je connais pas du tout ce coin. Donc, c'est l'occasion, comme il a dit, de pouvoir découvrir aussi un village et des terres, même au-delà de la course. En fait, c'est pour ça. Là, c'est un trail. Donc, oui, ça va être sympa de pouvoir voir un petit peu les environs et puis connaître d'autres villages. Ouais.
1: Tu te rappelles de vos numéros de dossard ou pas?
2: Oh non.
1: Non, tu t'en souviens pas.
2: Je sais pas.
1: Guillaume, est-ce qu'on peut détailler un peu les différentes courses que vous proposez?
3: Bien sûr. Donc, le 5 km pour débuter, 5 et 10 km qui se réalisent sur la même boucle, pour des raisons aussi pratiques pour nous, organisateurs. que l'on cherchera cette année. On a un jury qui se déplace pour labelliser les formats et les rendre qualificatifs au championnat de France la saison prochaine. Donc 5 et 10 km tout plat dans Martres-Tolosane. Et ensuite on a le 20 km qui est un format que l'on cherche à mettre énormément en avant parce que c'est vraiment traverser les coteaux comme un joie, faire découvrir des paysages, une tranquillité et de magnifiques panoramas sur les Pyrénées. Donc on traverse des villages de Mauran, Montclar de Comminges, Roquefort-sur-Garonne et on revient sur Martres-Tolosane sur une boucle avec 300 mètres de dénivelé. Mmh. Donc c'est des formats de course qui à la fois demandent pour certains un entraînement et d'autres peuvent être le fruit d'un nouveau challenge que l'on se lance.
1: 300 mètres de dénivelé, Lucie, c'est bon ?
2: Ça va aller. Ouais. Non, mais le but c'était d'avoir un objectif un petit peu et ça... je m'y prépare. Ouais. Je m'y prépare.
3: À savoir, pour aller dans ce sens, on propose des vidéos avec des conseils d'entraînement sur nos pages.
2: J'irai voir. Pas de soucis.
1: Pour t'entraîner, pour te préparer cette course. Est-ce qu'il y a un horaire à peu près moyen sur cette course des 20 km hein?
3: On est autour des 2 heures pour l'horaire moyen. L'année dernière c'était ça.
1: Mais il y a des gens qui viennent pour la compétition, non? Qui pour le temps, pour
3: vous.
1: Ouais. Et c'est quoi le record?
3: Alors sur le 20 km l'année dernière le record est d'1h15. Une heure 16, et ouais. Sur le 10 km, on était à 30 minutes, tout pile 0,4 secondes, et donc là, on a de très très bons coureurs sur le 10, et sur le 5 km, on va voir cette année si le chrono descend sous les 17 minutes, on a bon espoir.
1: Après, il y a des habitués, non, il doit y avoir les mêmes personnes qui viennent participer à la deuxième édition, je suppose.
3: Tout à fait, on a le vainqueur de l'année dernière sur le 10 km qui revient, on a donc le second également qui revient, on a la compagne du vainqueur du 10 km, donc qui sont des athlètes de gros niveau. Et à côté de ça, on a des locaux qui reviennent et qui vont varier les formats par rapport à l'année dernière. Ils changent de format abordé.
1: Voilà. On peut, c'est le même type de coureur à 10 ou à 20 ou ça peut être différent en fait?
3: Ça peut être différent. Après, à savoir, voilà, c'est selon ce que l'on recherche aussi. Mais le 20 km est beaucoup plus engageant avec notamment la notion de dénivelé.
1: Donc il y a course compétition, il y a la course qu'on peut faire en famille à deux, papa et la fille par exemple. Il y a les gens qui viennent pour la balade aussi, je suppose.
3: Oui, il y a la marche là cette année qui aura lieu, une petite boucle de 8 km environ dans Martres-Tolosane, et on est sur des formats comme je le disais tout à l'heure où on veut gâter toutes les générations.
1: Ouais. Voilà. Tout est à pied, il n'y a pas un format où on peut le faire en vélo ou je sais pas en quoi.
3: Tout est à pied, ouais. Les seules personnes que l'on verra à vélo, ce sera les ouvreurs et les fermeurs sur les courses.
1: Et je suppose qu'il doit y avoir des pauses boissons tout au long de la course, non?
3: Tout à fait, sur le 10 km on a un ravitaillement et sur le 20 km il y a 3 ravitaillements. On a un magnifique buffet d'arrivée avec plein de producteurs locaux partenaires de l'événement. Pour régaler les papilles des coureurs.
2: Ouais, je suis soulagée.
1: Ouais, Lucie, elle ne regrette pas d'être inscrite. Vous avez encore des places ou il faut se dépêcher de s'inscrire?
3: Il reste peu de places sur le 10 km. Il reste des places, un peu moins d'une centaine de places sur le 5 et sur le 20 km. Après, tous les autres formats de course, donc le 1500 et la course famille, la marche, il reste pas mal de places, donc on peut y aller. On peut se motiver, venir passer un super moment à Martres-Tolosane le 7 juin.
1: Et on peut venir le jour même peut-être pour ce type de balade ou c'est peut-être pas la peine de s'inscrire.
3: Alors pour le jour même, l'année dernière, là, sur les 3 dernières semaines, et c'est une tendance qu'il y a sur les courses locales comme ça, il y a un gros flux d'inscriptions. Pour vous donner un ordre d'idée sur les inscriptions, en ce moment on est sur une trentaine par jour.
1: Ouais.
3: Donc ça s'accélère quand même fort. Il faut faire attention de ne pas arriver au dernier moment. Parce que là, on a passé toutes les commandes au niveau de nos prestataires pour les dotations, etc. Donc peut-être qu'il n'y aura plus de place sur les derniers jours.
1: Donc il vaut mieux être prévoyant et s'inscrire.
3: Oui.
1: Et comment on fait justement pour s'inscrire?
3: Pour s'inscrire, ça se passe sur la plateforme Chronostart, qui est très connue des coureurs, directement sur la Martres Chronostart. Et vous choisissez votre format de course et c'est parti.
1: Lucie, vous avez utilisé Chronostart. Ouais, ouais. Lucie, t'as un but en temps pour la course des 20 km ou pas?
2: Alors, Je sais pas trop. Bah là, moi, c'est pareil. Je pense c'est le temps général de 2 heures. Comme j'ai vu qu'après, là, c'est quand même exigeant au niveau du parcours et du dénivelé. Je pense que les 2 heures, ouais. C'est...
1: Ouais, mais même avec ton père qui te pousse, parce que ton père est un habitué,
2: oui,
1: hein, de course.
2: Mais on verra bien sur le moment, je pense, si on accélère ou pas. Mais...
1: Ton père est un marathonien. Tu connais son record au marathon ou pas?
2: Je ne connais pas sur marathon, mais je connais sur semi-marathon.
1: Ouais.
2: Sur semi-marathon, ouais, je sais qu'il avait fait le Hoche CI100 en 1h27, il me semble.
1: C'est pas mal, non?
2: Donc, ouais.
3: Ah oui.
1: Ouais. Guillaume, qu'est-ce que vous en pensez?
3: Ouais, pour donner un ordre d'idée, pour ceux qui n'ont pas de référence sur un format avec dénivelé, ça sera à peu près la même chose à quelques minutes près, hein, parce qu'on a un peu moins de 21 km hein, sur la course. Et on a une seconde partie de course, les 10 km à partir de Roquefort-sur-Garonne sont très roulants. Donc okay, les 300 mètres de dénivelé sont condensés sur la première partie de course.
2: Ah, oui.
1: Vous êtes en relation avec d'autres organisateurs de courses régionales, locales? Oui.
3: Oui, tout à fait. On a notre le principal avec qui on est en contact, c'est Nicolas Ténégal, le speaker qui vient sur notre événement et qui organise le Tara Trail de Muret.
1: Ouais.
3: Donc avec lequel on échange bien. On est avec Loïc Glace aussi qui travaille sur la commune de Marthe et qui organise le Fest Trail d'Allan qui a eu lieu en avril dernier pour sa deuxième édition.
1: Ah ben on en a parlé ce matin du Trail d'Allan.
3: Voilà.
1: Incroyable.
3: Donc on a des voisins, on a Fabien Boisseau aussi que je connais qui organise le Trail des Origines à Aurignac qui a un très très beau succès depuis plusieurs années.
1: Ah oh oui, c'est connu. Ouais. Mmh. Voilà. Vous avez un parrain ou une marraine pour l'événement ou pas?
3: Pour le moment non, mais on pense très fort à réaliser ce genre d'action avec notamment des coureurs qui deviendraient assidus.
1: Ouais.
3: Sur l'événement. Mmh. Donc voilà, on a quelques noms en tête, hein, on les garde secrets pour le moment.
1: Et, à titre personnel, Guillaume, c'est quoi votre record ou marathon, semi-marathon, je sais pas.
3: Alors, à titre personnel, moi c'est 1h12 sur le semi-marathon et 2h35 sur le marathon.
1: Bravo, félicitations. Donc ton père arrive assez longtemps derrière, hein, je pense. Bon, mais en tout cas, c'était un vrai plaisir de vous avoir à l'antenne de Radio Coteau.
3: Oui, merci. Merci beaucoup de nous avoir accueillis et d'avoir mis en avant notre événement.
1: Et donc, on invite tout le monde à aller sur Chronostart pour s'inscrire pour cette belle course de la Mar 13. On rappelle que c'est les 6 et 7 juin et l'accueil convivial est garanti.
3: Tout à fait. On vous attend très nombreux pour faire la fête.
1: Merci beaucoup.
3: Merci à vous.
1: À bientôt. Au revoir.
3: Au revoir.
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Une nouveauté pour démarrer cette émission Vinyl Session, Vinyl Le Passion, avec une des dernières sorties du label Baco Records qui m'ont gentiment envoyé ce best-of de Pablo Moses. Donc un best-of qui revient sur ses plusieurs dizaines d'années de carrière de ce Jamaïcain fidèle adepte de Bob Marley. On poursuit toujours avec une nouveauté, le groupe Tago Blaster.

Incroyable, ça n'a pas pris une ride, cet extrait du tout premier album de Cactus, sorti en 1970. Alors l'histoire de Cactus, en fait, l'histoire d'un duo, hein, Carmine Appice et Tim Bogert, et ils ont quitté Vanilla Fudge, et avant d'aller retrouver Jeff Beck, ils ont fondé ce groupe Cactus. Je crois qu'il y a 2-3 albums, dont un live. Ils sont accompagnés au chant par Rusty Day et à la guitare par Jim McCarty. Voici du rock progressif, issu de cette vague rock progressif anglais, né avec Pink Floyd et Genesis. Est apparu de nombreux groupes, notamment Caravan. Je vous propose un extrait de leur album intitulé « In the Land of Grey and Pink ». On sent l'influence Genesis.

0: Autre groupe de cette veine rock progressif anglais, Rarebird. Rarebird, c'est un groupe fondé par Steve Gould. Alors, ils ont connu le succès d'entrée dès leur premier single. Je pense que vous en rappelez, la chanson Sympathy. Mais ensuite, ils ont fait pas mal d'albums. On vient d'écouter le titre Epic Forest, extrait de l'album du même nom. Dans une musique qui se rapproche, hein, Of Kind, c'est peut-être un peu plus psychédélique. D'ailleurs, le titre que je vous propose, Psychédélique Warlords.
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L'émission vinyle, session vinyle, passion, on revient à des choses plus actuelles. Tout d'abord, l'artiste allemand Franz Wustenberg, avec son groupe qui porte son nom. On écoutera un extrait de son dernier album, The King's Gambit, et ensuite le groupe Bar Italia.

Ils ont marqué la musique, le rock, oui, la musique en général. À l'instant, Monsieur Lou Reed, juste avant, c'était Jimi Hendrix. À suivre, Hot Tuna.

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